car les problèmes ne viennent pas seuls. Qui dit crise, dit monde, dit famine, dit tiers-monde. Qui dit fatigue, dit réveil, encore sourd de la veille. Alors on sort.